0: 联合国儿童基金会表示，刚果金埃博拉疫情的蔓延可能导致人道主义局势恶化。
1: Donc Ebola, oui.La riposte. On doit intensifier les efforts, mais en même temps travailler sur toutes les autres préoccupations sanitaires pour que la continuité du service de santé, mais des autres services sociaux de base soit une réalité afin que nous ne tombions pas dans une situation humanitaire pire.
0: 本轮疫情由本地不交型埃博拉病毒引起，目前尚无获批疫苗或特异性治疗方法。世卫组织日前警告称，根据模型推算和检测阳性率，刚果金埃博拉疫情的真实规模可能比官方数据高出2到4倍。
2: 当地时间12号，据法国巴黎南部约60公里的枫丹白露森林发生严重火灾，并迅速蔓延。截至13号凌晨，过火面积已达约800公顷，导致部分地区交通中断。
0: 法国官员称，这场林火规模较大且极具破坏性，大火借着风势迅速蔓延。目前已有约400名消防员参与灭火。
3: Ce feu est particulièrement complexe à combattre, d'abord de par le vent qui le pousse dans un massif forestier qui est très, très rocailleux, très complexe d'accès, même si on a des pistes un peu partout qui permettent aux touristes de s'y promener. Les véhicules de sapeurs-pompiers ont beaucoup de mal à rentrer dans le massif et à pouvoir se déplacer. Et enfin, le fait qu'on ait une forte présence de rochers avec un dénivelé dans la forêt fait que les pompiers ont du mal à établir les tuyaux avec une végétation qui est très dense et très sèche.également en ce milieu de canicule rouge depuis quelques jours et quelques semaines déjà.
0: 这场林火也对当前旅游旺季的交通造成影响，多地高速公路和铁路交通中断。法国国营铁路公司12号晚间表示，往返巴黎和里昂的列车延误时间可能长达数小时。据法新社报道，受气候变化影响，今年5月以来，法国、英国、比利时等欧洲国家经历了一波又一波创纪录的热浪，加剧火灾风险。法国内政部长洛朗·努内兹表示，今年以来，法国各地野火过火面积可能达到2.5万公顷，为去年同期的2倍。
2: 法国内政部长努内兹当地时间13号对媒体表示，法国枫丹白露森林大火疑似是人为引发，有关部门疏散了约900名居民，并派出数百名消防员、2架消防飞机开展灭火作业。
4: Donc 500 pompiers qui sont à pied d'œuvre sur un incendie qui a démarré en plusieurs points hier en fin d'après-midi, dont 2 points de part et d'autre de l'autoroute A6 et il y a eu une dizaine de points de départ de feu dans un périmètre de 1000 mètres, ce qui laisse supposer que ce pourrait être une origine volontaire.
5: 努内兹表示，消防部门力争在短时间内控制火情，但彻底完成消防作业仍需几天甚至几周时间。据法国媒体报道，巴黎东南方向约60公里处的枫丹白露森林12号起火，截至13号上午，过火面积已达800公顷，占该森林总面积约5%。另据法国内政部数据，今年以来，法国各地山火过火总面积已达3.2万公顷，不少火情是人为因素引发的。截至目前，已有44名涉案人员被捕。
2: 近日，法国巴黎面向公众开启一系列的公开水域游泳比赛，其中包括旨在重现阔别约80年的横渡巴黎公开游泳赛项目。数百名游泳爱好者齐聚在埃菲尔铁塔下，在塞纳河的碧波中畅游。
0: 赛事设置8.5公里长距离赛程，同时搭配多种短距离项目，让不同水平的游泳爱好者都能一展身手。岸边风光旖旎，铁塔、古桥相映成趣，选手们穿梭在巴黎地标之间，沉浸式体验城市河道游泳的独特乐趣。
6: Alors effectivement, c'est une course assez unique. C'est la première fois depuis 1945 qu'on a la possibilité de nager dans la Seine. C'est une course qui faisait 8,5 km. Et on a la chance d'avoir une Seine avec une qualité d'eau extraordinaire. Ça fait 4 ans que la ville de Paris fait des tests. Elle n'a jamais été aussi propre. On a une condition météo également exceptionnelle. Et donc les nageurs ont pris beaucoup, beaucoup de plaisir, beaucoup de frissons.
0: 赛事兼具多重意义，既推广全民游泳运动，让民众以全新视角领略巴黎风光，也向大众传递河道生态保护的重要意义。